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0: 6h en temps universel, 8h ici à Paris. Merci d'écouter RFI.
1: Clotilde Dumay.
0: Le journal international. Bonjour Nathalie Michel.
2: Bonjour Clotilde, bonjour à tous.
0: À la une, les pistes du gouvernement français pour faire 54 milliards d'euros d'économies.
2: Chiffre avancé par le Premier ministre pour le budget 2027 qu'il espère faire voter en bonne et due forme. Parmi les propositions de Sébastien Lecornu, le gel de la rémunération des fonctionnaires et de certaines prestations sociales. Choisir entre manger et faire le plein d'essence, dilemme terrible au Honduras pour les foyers les plus modestes. Des manifestations sont prévues aujourd'hui. Nous serons également à Odessa en Ukraine au lendemain de frappes russes qui ont éventré un immeuble résidentiel, des attaques quotidiennes alors que s'ouvrent aujourd'hui les élections législatives en Russie sous une chape de plomb. 13 ans après leur interruption à cause de la guerre, les vols directs reprennent entre la France et la Libye. Parmi les objectifs, relancer les affaires entre les deux pays. 54 milliards d'euros d'économies, c'est donc le montant avancé par Sébastien Lecornu pour réduire le déficit public de la France. Dans un entretien fleuve accordé au Figaro, le Premier ministre détaille les contours de cet effort budgétaire prévu pour l'an prochain. Un difficile travail d'équilibriste. Bonjour Marie Lecoq. En fait, Sébastien Lecornu est pris en étau entre la gauche opposée à des coupes drastiques et la droite qui, elle, exige la rigueur.
3: Un budget très loin de l'austérité, selon Sébastien Lecornu, qui préfère parler d'une copie offensive. Derrière ces annonces budgétaires, le Premier ministre adresse aussi des messages politiques. D'abord à la droite, avec la promesse d'un État plus exemplaire et des dépenses stabilisées, le gel du point d'indice des fonctionnaires et une lutte renforcée contre la fraude sociale, sans oublier 2 milliards d'euros d'économies sur les arrêts maladie. Quant aux aides au logement, elles pourraient être gelées. Défendant la stabilité fiscale, Sébastien Lecornu précise que la surtaxe payée par les grandes sociétés ne sera pas supprimée, mais abaissé pour apporter 5 milliards d'euros par an. C'est près de 8 actuellement. Clin d'œil aussi au Rassemblement national, le Premier ministre veut instaurer un délai de carence pour certaines allocations versées aux étrangers.
2: Et ce budget, Marie, peut-il vraiment être voté ?
3: Sébastien Lecornu mise sur un débat parlementaire apaisé. Le Premier ministre promet ni 49-3 ni ordonnance, mais à une condition, que la France insoumise ne fasse pas obstruction. Le parti de Jean-Luc Mélenchon avait justement prévu de censurer le budget. Suite à ses premières mesures, il persiste. Sur X, le député insoumis Adrien Clouet évoque une purge. Des annonces qui sont la promesse d'une potion d'austérité et l'inverse de ce que propose le PS, a réagi son porte-parole, le député socialiste Arthur Delaporte. Le patron du Parti communiste, Fabien Roussel, a dénoncé quant à lui un budget de casse sociale fait pour les riches. Le calendrier, lui, est serré. Le texte doit être transmis au Haut Conseil des Finances publiques d'ici à ce week-end. La copie sera ensuite étudiée en Conseil des ministres d'ici le 1er octobre, puis l'Assemblée nationale s'en saisira à la mi-octobre.
2: Marie Lecoq est parmi les sujets très sensibles en France. À 7 mois de la présidentielle, il y a l'explosion des prix des carburants. Le gouvernement annonce ce matin que les aides aux gros rouleurs seront prolongées au-delà du 30 septembre. Emmanuel Macron convoque, lui, une réunion à l'Élysée dans la matinée pour discuter de ce sujet avec les principaux candidats à sa succession. La présidence française évoque des prix devenus insupportables en lien avec la situation géopolitique. La crise de l'énergie qui provoque des tensions sociales également en Amérique centrale avec des protestations depuis le début du mois au Guatemala contre les prix du diesel et du fioul. Des routes ont été bloquées pendant plusieurs jours, il y a eu des affrontements et de l'autre côté de la frontière au Honduras, plusieurs manifestations sont prévues aujourd'hui dans ce pays où 15% de la population vit avec moins de 3 dollars par jour d'après la Banque mondiale. Eh bien, la flambée des prix pèse très lourdement sur les ménages à Tegucigalpa. Marie Griffon.
4: À la station essence, Luis, 49 ans, agent de sécurité, a choisi de se priver d'un repas pour pouvoir faire le plein de son scooter.
5: Là, je dois choisir entre mettre de l'essence ou manger. Si je n'arrive pas au travail avec de l'essence, je n'ai pas de travail. Alors je dois me serrer la ceinture et ne pas manger.
4: À côté, Carmen regarde les chiffres monter sur l'écran du pompiste.
6: Ça augmente, mais ça ne baisse jamais.
4: Ce vendredi, elle sera de la manifestation.
6: Bien sûr qu'on va se mobiliser parce que le gouvernement veut faire taire le peuple. Mais finalement, la population s'organise elle-même face à cette situation.
4: Pour les chauffeurs de taxi comme Yerin Mejia, la hausse des prix est un coup dur.
1: Pour nous, c'est difficile. Et puis les gens ne voient que les prix du carburant, mais il y a d'autres choses qui ont encore plus augmenté. L'huile, les additifs, tout ça coûte toujours plus cher.
4: Même constat pour Cristiano Rosales, il dirige une petite entreprise de collectivos, ces minibus blancs très utilisés dans tout le pays.
7: Non, on est mal. Ici, un bus nous coûte entre 180 et 200 euros par jour. Au final, en ce moment, tout ce qu'on gagne passe dans les dépenses. On travaille quasiment à perte.
4: Le gouvernement assure qu'il va prendre en charge l'équivalent de 3 centimes d'euros par litre de carburant, mais les manifestants ce vendredi dénonceront également la hausse de l'électricité qui a pris 30% ces 6 derniers mois. Marie Griffon, Tegucigalpa RFI.
2: Et pour l'heure, par de réelles accalmies en vue sur les cours du pétrole, malgré un léger repli à la bourse de Tokyo avec un baril de Brent à 103,9 $. Dans le détroit d'Ormuz, l'Iran annonce avoir frappé un pétrolier battant pavillon togolais. D'après l'agence officielle IRNA, le navire avait tenté de franchir le détroit illégalement.
0: Dans l'actualité également, Nathalie, cette nouvelle attaque russe ces dernières heures en Ukraine.
2: D'après le gouverneur régional de Kiev, 5 personnes, dont 3 enfants, ont été blessées dans une attaque de drone. Hier, les frappes ont fait plus d'une vingtaine de blessés, un bombardement notamment à Odessa contre un immeuble résidentiel où les habitants ont été surpris en pleine nuit. 3 d'entre eux ont été blessés. Nos envoyés spéciaux Nathanaël Vitran et Sergueï Dimitriev se sont rendus sur place.
8: Comme souvent à Odessa, la nuit a été interrompue par de nombreuses alertes aériennes. Et malheureusement aussi, comme souvent en Ukraine, un immeuble résidentiel a été touché cette nuit entre le 15e et le 16e étage d'un immeuble qui en fait 20 d'un quartier huppé de la grande ville du Sud. Les dégâts sont considérables. L'immeuble est éventré. On voit des débris en verre jusque plusieurs centaines de mètres devant le parking. Et ses habitants, évidemment, sont sous le choc.
9: Je m'appelle Valeria et ça fait 10 ans que j'habite le quartier. J'ai toujours adoré cet immeuble. J'ai toujours considéré que c'était l'un des plus sûrs de la ville, même contre les drones. C'est une tragédie. Nous, les habitants d'Odessa, nous ne savons plus où aller pour être en sécurité.
10: Je travaille pour l'entreprise qui a construit l'immeuble. J'ai vu sur Telegram que le complexe résidentiel avait été frappé. Apparemment, un drone Shahed a pénétré en plein dans la fenêtre d'un appartement. Je suis venue ici pour aider.
8: Là, on est à l'intérieur, dans ce qui est évidemment la chambre à coucher. Il y a encore les restes du lit, le matelas, deux tables de nuit. L'une est complètement éclatée, tout comme d'ailleurs le mur. La chambre est complètement éventrée. Elle donne sur l'extérieur. On se rend compte de la violence, du choc, de l'explosion. Pendant que derrière moi, les ouvriers déblaient. D'après le bilan communiqué par les autorités ukrainiennes, cette frappe n'a miraculeusement fait aucun mort. Mais il y a 3 blessés, dont un enfant de 4 ans. Nathanaël Vitran, Sergueï Dmitriev, Victor Sayenko, Odessa, RFI.
0: Et pour sa part, Moscou accuse l'Ukraine ce matin d'avoir lancé des dizaines de drones sur son territoire.
2: D'après les autorités russes, 35 drones ont été abattus dans la région de Toula, c'est au sud de Moscou. Une opération au premier jour des élections législatives en Russie, scrutin prévu jusqu'à dimanche et sur lequel la guerre pèse fortement. La campagne électorale aura été très discrète, très peu de couverture dans les médias. Une stratégie mise en place par le Kremlin, selon Alexander Morozov. Il est politique. Politologue spécialiste de la Russie au sein du New Eurasian Strategy Center.
11: On voit bien que le Kremlin a mené une sorte d'opération spéciale concernant cette campagne électorale en donnant pour consigne aux médias sous son contrôle de réduire considérablement la couverture médiatique de ces élections. Pourquoi ? Parce que les stratèges politiques du Kremlin ont clairement pointé du doigt le niveau élevé d'inquiétude au sein de la population. La raison est claire, la guerre dure depuis longtemps et la population ressent une très grande incertitude quant à l'avenir. Un des responsables de l'administration qui s'adressait aux stratèges du Kremlin a dit que la campagne devait avoir un caractère thérapeutique, c'est-à-dire apaisant pour la population. C'est précisément pour cette raison que les médias du Kremlin accordent si peu d'attention aux élections qui se déroulent en ce moment.
2: Le politologue Alexander Morozov avec Sofia Katsenkova pour RFI.
0: C'est une première depuis près de 13 ans. Un vol direct relie de nouveau la Libye et la France.
2: Liaison lancée par la compagnie Malte Medsky Airways. Elle prévoit deux allers-retours par semaine. L'un au départ de Tripoli, l'autre de Benghazi en direction de Paris. Et la première rotation Benghazi-Paris a été assurée hier avec 160 passagers à bord. Alexis Sibédu était sur le tarmac pour leur arrivée.
12: Tripoli et Benghazi sont désormais reliés directement à Paris dans les deux sens. La guerre avait interrompu les liaisons en 2014. Sur le tarmac du terminal 3 de l'aéroport Charles de Gaulle, Mohamed porte son jeune fils dans les bras.
13: C'était important qu'il y ait cette ligne directe pour qu'on puisse visiter Paris et aussi pour les affaires.
12: La compagnie Medsky, créée à Misratah mais reprise par un proche du clan Haftar qui gouverne l'est de la Libye, multiplie les destinations en Europe, Allemagne, Italie, Grèce. Il fallait vite venir opérer en France, assure Aboubakar El Fortia, président de Medsky Airways.
13: Je suis sûr qu'il y a une demande et j'espère qu'il y aura aussi une demande pour le fret. Nous avons commencé à mettre cela en œuvre en espérant qu'il n'y ait pas de problème de visa pour les Libyens, pour qu'ils puissent voyager. Et nous encourageons les hommes d'affaires français à se rendre en Libye.
12: Et la France doit participer à la reconstruction libyenne, assure Abdelhadi Alouej, le ministre des Affaires étrangères du gouvernement de l'Est libyen.
14: L'objectif, c'est qu'il y ait un grand nombre d'hommes d'affaires présents à Tripoli et aussi à Benghazi. On parle d'une seule Libye.
12: La France prévoit d'ailleurs d'ici la fin de l'année la réouverture d'un consulat à Benghazi. Il était fermé depuis 12 ans.
2: Le reportage d'Alexis Bédu.
0: En France, l'ancienne ministre Rachida Dati nie en bloc tout pacte de corruption avec Renault Nissan.
2: Au deuxième jour hier de son procès à Paris, elle a récusé toute opération de lobbying au Parlement européen au profit du constructeur automobile. Rachida Dati assure que ses 900 000 euros de rémunération à l'époque où elle était eurodéputée lui ont été versés uniquement pour son travail en tant qu'avocate de Renault Nissan. Et dans ce procès, l'autre accusé, Carlos Ghosn, ancien patron du groupe, brille par son absence. Baptiste Coulon.
15: Il est absent et partout à la fois, cité en permanence par la présidente, les avocats et les témoins. Carlos Ghosn n'est pas représenté à l'audience, même si au premier jour du procès, l'un de ses avocats libanais prenait place parmi le public, un observateur discret mais attentif des échanges. Cette absence, l'avocat Jérôme Carsanti ne la regrette qu'à moitié. Il défend l'association assez anticorruption.
16: C'est sûr que ça aurait été préférable qu'il soit là. Tout le monde y aurait gagné. Il n'est pas là, mais le procès peut se tenir sans que l'effet soit de nature à ne pas être compris par l'ensemble des participants à ce procès.
15: Rachida Dati, en revanche, ne déplore sans doute pas cette absence. Car en 2023, face au juge, Carlos Ghosn affirmait qu'elle n'agissait pas comme avocate, mais comme diplomate des affaires pour Renault Nissan. Une version différente de celle de l'ex-ministre, qui s'épargne donc une confrontation avec un prévenu qui pourrait mettre à mal sa défense. Mais cette absence bénéficie peut-être et surtout à Carlos Ghosn lui-même. Car en étant jugé par défaut, il se garde une possibilité, celle de faire opposition de la décision du tribunal et ainsi obtenir automatiquement un nouveau procès de première instance.
2: Les explications de Baptiste Coulon et le football pour vous dire qu'on attend aujourd'hui la première liste de Zinedine Zidane en tant que sélectionneur de l'équipe de France.
0: Et ben on va en reparler tout de suite. Merci Nathalie Michet. Les sports avec vous, Antoine Grenier. On va d'abord parler des résultats en ce qui concerne le football, la Ligue Europa et les débuts ratés de l'Olympique de Marseille.
17: Un peu comme prévu, on a envie de dire. L'OM s'est incliné largement lors de la première journée de phase de Ligue. Défaite 4-1 sur la pelouse du Beşiktaş Istanbul. L'OM a coulé en seconde période en encaissant 3 buts en une demi-heure. Et Ulysse Garcia, le défenseur marseillais, paraissait un peu sonné.
18: Difficile de trouver les mots après les 90 minutes. Je pense qu'on a bien commencé en première mi-temps. On arrive à revenir au score. Ensuite, sur la deuxième mi-temps, ils poussent. Je pense sur les phases de transition, on était un peu ouvert. Ils ont marqué vite le 2-1 et le 3-1. Après, c'est vrai qu'après le 3-1, c'était plus difficile. Ils arrivent à mettre ce 4-1. Donc oui, deuxième mi-temps très difficile pour nous. On savait que ça allait être dur ici à l'extérieur. Et il nous reste un match. Il faut tout donner. On sait que si on est dans une phase difficile, faut tout donner pour le dernier match et après bien travailler pendant la trêve.
17: Ulysse Garcia chez nos confrères de Canal+, et ça risque de ne pas s'arranger pour l'OM avant la trêve internationale, puisque dimanche au Vélodrome, c'est le Paris Saint-Germain qui va se présenter. L'OM qui est 32e de la phase de Ligue de Ligue Europa, dominé par la Juventus de Turin, large vainqueur 5-0 des Néerlandais de Nîmes. Crystal Palace, c'est 2e après son succès 4-0 sur le Lech Poznan. Le Sparta Prague complète le podium. Prochaine journée de cette phase de Ligue, ça sera mi-octobre.
0: Oui, en attendant, le football, c'est aussi le début de la 5e journée de Ligue 1.
17: Monaco, 2e du classement, reçoit Lens, premier club de la saison à avoir limogé son entraîneur, Dino Topmöller, remplacé par Yannick Cahuzac, un ancien des 100 et or, devenu adjoint notamment de Francaise lors de sa toute première expérience sur un banc. Pas encore titulaire lui-même de son diplôme d'entraîneur, l'ancien milieu de terrain entend bien s'inscrire dans la culture du jeu artésien.
19: Les principes lensois font partie de mes principes. J'ai été bercé par Franck, qui m'a beaucoup apporté tactiquement. Et c'est vrai que j'ai une certaine philosophie. J'aime avoir la possession, j'aime être intense et ça fait partie de l'ADN de ce club. Est-ce que je m'estime aujourd'hui être un entraîneur numéro un? J'ai envie de vous dire, j'ai pas le package encore. Je pense que le terrain me parle beaucoup, la tactique ça me parle. J'ai eu la chance de côtoyer des top mecs, des top tacticiens. Je suis un entraîneur en formation, j'ai envie de vous dire. J'ai la chance de pouvoir apprendre ce métier avec de super formateurs. Donc je m'estime pas encore un entraîneur numéro un. Je pense que je suis en train de le devenir, mais voilà.
17: Monaco-Lens, coup d'envoi 18h45, temps universel.
0: Et puis du côté des sélections, donc on en parlait, la grande première pour Zinedine Zidane.
17: Le nouveau sélectionneur de l'équipe de France de football, successeur de Didier Deschamps, va présenter sa toute première liste. Les Bleus qui vont affronter la Turquie, la Belgique et l'Italie. Plusieurs chantiers en vue pour Zidane. Le sort des anciens, comme Lucas Hernandez et N'Golo Kanté. Le rôle d'arrière-gauche, après les prestations en demi-teinte de Théo Hernandez ou Lucas Digne. Et puis enfin gérer la passe d'armes entre Ousmane Dembélé et Kylian Mbappé autour du prochain Ballon d'Or. Voilà, beaucoup de choses pour le double Z. Conférence de presse prévue à 16h, temps universel.
0: Et Antoine Grenier pour les sports.
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bienvenue sur l'antenne de Radio Ondaine, bienvenue sur le 90.9 FM. Nous sommes le vendredi 18 septembre, 8h17. C'est l'émission Un air d'accordéon, c'est votre rendez-vous du vendredi. C'est Nicolas avec vous ce matin jusqu'à midi. Et j'espère que vous allez bien, j'espère que vous êtes prêts à partager cette émission, une émission effectivement que l'on fait ensemble, parce que chaque matin sur l'antenne de Radio Ondaine, et particulièrement le vendredi matin, on vous propose d'élaborer la programmation musicale, et on vous propose également de faire passer des messages à qui vous souhaitez, des messages par le biais de vos dédicaces. Un seul numéro de téléphone, le 04 77 56 80 56. C'est donc le numéro de téléphone de Radio Ondaine pour ces dédicaces. N'hésitez pas, elles sont diffusées à partir de 8h30 jusqu'à 11h. Alors aujourd'hui, des rubriques avec les petites annonces comme d'habitude à 10h. À 10h30, un entretien avec Fabrice Brault, le président de l'Association des habitants de l'unité d'habitation Le Corbusier de Firminy, à l'occasion des Journées européennes du patrimoine de ce week-end, des propositions faites par cette association-là. Et comme chaque matin depuis le début de la semaine, on parle de ça sur l'antenne de Radio Ondaine et des propositions faites au niveau de la ville de Firminy pour ces JEP 2026. À 11h, ce sont les communiqués de la vallée de l'Ondaine et des environs. Et puis, vous entendrez également à 11h30 une émission autour du théâtre stéphanois Le Verre à Saint-Étienne, rue de la Richetandière, qui ouvrait hier sa saison 2026-2027. Un petit tour d'horizon de cette saison-là. On en parlera donc tout à l'heure avec Marion Valère à 11h30 du théâtre Le Verso. 04 77 56 80 56, numéro de téléphone de Radio Ondaine. Et pour la musique, c'est Albert Bessou, 50 ans d'amour, dessous de Violette, c'est Jean Bélisson et Escarède avec un petit cabanon. Tout ça, c'est sur le 90.9 FM, je l'ai dit. Les www.radio-ondaine.com, la DAB+, et les applications mobiles. Bonne matinée à tous.

0: Allez, tout de suite, c'est Buena Sera, les Bleu Nuit Musette. C'est demandé par Daniel Larocqueuse. C'est pour toute l'équipe de Claudine.
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1: Allez, bah nous on va rester ici avec les frères Poulakis, La Cascade. C'est une chanson demandée par Michel Debouin. C'est pour l'anniversaire de Cyrielle, c'est pour toute sa famille également.

vous avez entendu Thierry Monico, le tango de l'amitié, les Tincoins de France, Bernard Marly, Michel Pruvot pour la suite avec un pot pourri de tango. Il y aura également Alberto Garcia, bel tango. Bon, on reste là-dedans et je reviens chez nous. C'est Jean-Claude Labouchet.

faut arriver à 10h, retrouver les petites annonces. Ce sera Angélique Servant, la quille, ce joyeux baladin, c'est Damien Poyard, Pierre-André, trois jours en Argentine, mais tout de suite, c'est Jean-Michel Blanc, Mexico, et c'est demandé par la Odile, c'est pour Bob l'Éponge.

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3: Il est 10h sur l'antenne de Radio Andenne sur le 90.9 FM. Voici le moment de retrouver votre rubrique des petites annonces. Les petites annonces, un service gratuit proposé par Radio Andenne à destination des particuliers. Toute annonce sera diffusée pendant un mois à partir de sa date de réception du mardi au vendredi à 10h. Et vous pouvez nous les transmettre par téléphone 04 77 56 80 56, par mail à contact@radio-andenne.com ou encore par courrier. 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À vendre une Volkswagen Polo 1,2 litre TSI, année 2015, 90 chevaux essence, 172 000 km, clim, attelage, distribution faite, révision complète, au prix de 6 900 euros. C'est au 06 87 02 35 20. À vendre un lit bébé Ikea en bois 60 cm par 120, très bon état avec matelas 30 euros. Vend un vélo Reine des Neiges 14 pouces, très bon état 20 euros. Vend un vélo Decathlon Misty Girl 5 20 pouces, très bon état 40 euros. Vend un vélo Decathlon Between Poply 500 24 pouces, 65 euros en très bon état. Et c'est au 06 75 25 59 88. Et enfin pour terminer, vend une chambre à coucher, un lit, une place complet avec armoire, chevet en bon état, 200 euros, c'est au 04 77 61 57 04. Voilà, c'est terminé pour ces petites annonces. Bonne matinée à tous à l'écoute du 90.9 FM de Radio Andenne. Allez, Patrick Sangers, Rodriguez Pena, Stéphanie Rodriguez, Passo et Sombrero, Pascal Loubersac, Senior Puñelas, c'est la suite de cette émission, 11h30 à 10h30, pardon. Nouvelle émission autour des Journées européennes du patrimoine, 11h30, une émission autour du théâtre Le Verso.

Valérie pour arriver à 10h30. Ce sera Pierre Roussa, Amigo Carlito, le tango de la Gelosia, c'est Tony et Claudio. Et tout de suite, Tanzotos, la boudeuse, c'est demandé par Daniel Larocque. C'est pour Paul et Marie, Thérèse, Aline, Jocelyne, Anita, Babette, Ginette, Liliane, Josiane et Marinette Bussière.

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1: Les 19 et 20 septembre prochains, ce sont les Journées européennes du patrimoine. Radio Ondaine vous invite tout au long de cette semaine à découvrir les propositions faites par les sites et associations de Firminy qui s'inscrivent dans les Journées européennes du patrimoine. Et pour cette dernière émission de la semaine consacrée donc au JEP, on va pas aller très très loin. On reste dans notre bâtiment, là où est installé le studio de Radio Ondaine, l'unité d'habitation de Firminy. Et nous recevons Fabrice Brault, président de l'association des habitants de l'unité d'habitation Le Corbusier de Firminy, qui, comme chaque année, durant ces journées européennes du patrimoine, propose des ateliers, propose des visites, propose pas mal de choses. Bonjour Fabrice, bienvenue.
2: Bonjour.
1: Alors, du coup, rappelons un peu ce qu'est cette association des habitants de l'unité d'habitation.
2: Donc, cette association existe maintenant déjà depuis 1967, donc je dirais vraiment le début de notre unité d'habitation. Donc, ça fait maintenant plus de presque 60 ans. Nous allons les fêter l'année prochaine, des premiers habitants, et donc de cette association. Et donc cette association a pour vocation de promouvoir notre unité d'habitation, la valoriser et valoriser aussi les échanges, faire en sorte d'avoir des liens sociaux aujourd'hui entre habitants.
1: Alors les liens se font, on va prendre ça dans le désordre, historiquement, lors de ces JEP, même lors d'autres événements, des habitants ouvrent leurs portes pour montrer leurs appartements aux visiteurs, pour montrer comment on vit Le Corbusier.
2: Et effectivement, notre association, cette année comme les années précédentes, vont vraiment contribuer à vous montrer de l'intérieur à quoi ressemble notre unité d'habitation, nos appartements. De l'extérieur, ça peut paraître un petit peu un blocos ou des cages à lapins, comme malheureusement diraient certains, mais parce que justement, ils n'ont pas eu la connaissance et la curiosité de venir à l'intérieur de nos appartements. Donc c'est avec plaisir qu'on va pouvoir accueillir des visiteurs. Donc ils auront l'occasion de pouvoir visiter un appartement témoin et un appartement privé en petit comité pour découvrir et parler avec des habitants qui vivent au quotidien Le Corbusier et donc Le Corbusier. Effectivement, ils adorent y vivre et c'est aussi pour ça qu'ils ont envie de faire partager leur passion et leur goût de vivre dans cette unité d'habitation.
1: Alors, le faire partager par le biais de visites, mais le faire partager aussi à travers une exposition photo destination Le Corbusier.
2: Tout à fait. Donc, cette exposition photo, c'est une exposition qui a été montée par l'association des sites Le Corbusier. Cette association est la gestionnaire, quelque part, et qui a permis l'obtention à l'UNESCO d'avoir plusieurs œuvres de Le Corbusier classées UNESCO. Donc, nous, à Firminy, nous avons la Maison de la Culture, la Cité radieuse de Marseille légalement, et au total 17 œuvres ont été classées, et donc on a une exposition qui nous a été fournie par l'association des sites, et vous aurez l'occasion de découvrir après 20 ans de 10 ans
1: d'UNESCO, oui,
2: 10 ans de l'UNESCO, de pouvoir découvrir effectivement à quoi ressemble cette œuvre qui a été classée à l'UNESCO en 2016.
1: Alors cette exposition sera installée où ?
2: Dans le hall de l'unité d'habitation et juste à côté, pour faire le lien, on aura l'occasion cette année un peu particulière, on a changé un peu le format de pouvoir proposer quelque chose à nos visiteurs comme à nos habitants, c'est de réaliser des tote bags avec des pochoirs que nous avons spécialement faits pour pouvoir, des pochoirs qui vont représenter le modulor de Le Corbusier, qui vont représenter plusieurs choses que, la main de Le Corbusier. Donc voilà, tout ça, c'est des choses qui vont être présentées et c'est chaque habitant ou visiteur qui vont vouloir venir faire, effectivement, imprimer ou faire peindre avec un pochoir, donc un tote bag fabriqué en France et pas très loin, donc dans la Loire. Donc nous sommes fiers de pouvoir effectivement à la fois que vous aurez l'occasion d'avoir un tote bag made in Loire et fabriqué par vos soins à travers nos pochoirs et notre peinture.
1: Effectivement, ça c'est habituel, ces ateliers participatifs.
2: Exactement.
1: Que vous proposez, donc pour une participation quand même de 5 euros. euros, me semble-t-il. Ça sera tout le long du week-end ?
2: Ça sera les deux après-midi. Donc, nous, on a fait le focus sur vraiment les deux après-midi parce que voilà, c'est aussi du temps à occuper à nos bénévoles qui, malheureusement, dans ces cas-là, n'ont pas l'occasion d'aller voir d'autres occasions, d'autres événements autour de la Journée des Patrimoines. Donc, c'est aussi la volonté de concentrer sur deux bonnes après-midi. On aura l'occasion aussi d'avoir une buvette et une fabrication de crêpes sur place. Donc, n'hésitez pas à passer, ça sera un bon moment à partager avec nous et avec vos amis ou votre famille.
1: Alors, ça mobilise combien de personnes là, tout au long du week-end ?
2: Une vingtaine
1: de personnes qui sont ici. On est bien accueillis. Alors, pour être au quotidien ici dans cette unité d'habitation et pour avoir participé aussi des années précédentes à certains ateliers, on est bien accueillis, on passe un bon moment.
2: Très bien.
1: C'est bien.
2: Merci.
1: Aussi comme ça. Eh bien oui, mais il faut s'envoyer aussi des fois quelques fleurs. On vient visiter, d'un point de vue pratique, les appartements. Il faut s'inscrire ou pas ?
2: C'est mieux de s'inscrire parce que vous allez avoir la possibilité de visiter et l'école maternelle et l'appartement témoin. Donc à ce jour et à cette heure-là, je ne sais pas si les inscriptions sont closes pour cet aspect-là. Sachez qu'il y a, une voie de secours où vous aurez l'occasion de visiter un appartement privé et un appartement témoin, mais sans l'école maternelle, si vous arrivez, directement demain ou après-demain. Vous n'aurez pas la chance de tout voir, mais en tout cas, c'est essayer de vous payer contacter le site Le Corbusier si c'est nécessaire.
1: Mais en tout cas, on peut passer un bon moment à créer son tote bag et puis à se restaurer ici et à discuter avec les habitants de cette unité d'habitation. Merci Fabrice Brault d'être venu sur l'antenne de Radio Ondaine.
2: Merci beaucoup.
1: Les 19 et 20 septembre prochains, ce sont les Journées européennes du patrimoine. 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
2: 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C'est le moment de retrouver votre rubrique des communiqués de la vallée de l'Andenne et des environs, Les filles aux mains jaunes. C'est une pièce de théâtre proposée par la compagnie de la lettre G. C'est ce soir à la salle Roger Planchon à Saint-Chamond, organisée par la coordination culturelle de Saint-Chamond et dans le cadre des journées du patrimoine en partenariat avec la municipalité. Le tarif est à 10 euros, tarif réduit 8 euros. Pour plus de renseignements, vous appelez 04 77 22 74 48. Les journées européennes du patrimoine tout au long du week-end, on en a parlé sur l'antenne de Radio Andenne cette semaine, ce matin, pour les animations proposées notamment à Firmini sur le site Le Corbusier, mais plein d'autres choses à découvrir, les entrepôts de la Stas, l'ouverture des portes des musées, etc., etc. Profitez-en tout au long de ce week-end pour ces journées européennes du patrimoine. Vous trouverez forcément quelque chose à visiter et à voir. La place de l'emploi, c'est à Rive-de-Gier, c'est le jeudi 24 septembre de 13h30 à 16h30, c'est au square Marcel Paul. À retrouver des entreprises qui recrutent des formations, des conseils. Organisé par Cap Emploi, la ville de Rive-de-Gier, France Travail notamment, il faut s'inscrire en vous rendant sur le site de France Travail Rive-de-Gier. Et c'est donc le 24 septembre de 13h30 à 16h30 à Saint-Genès-l'Air, au nouvel espace Pinatel, le vendredi 25 septembre. Bernard Pinatel et François Gabion vous proposent Les Bouts en Train, humour et chansons autour de Devos et de Brassens, au profit de l'association Élie Ensemble, Leucémie, Lymphome, Espoir. Le tarif est à 10 euros. La guinguette boréale fête de quartier, c'est à Firmini, Firmini Vert plus précisément, 5 rue des écoles, et c'est le samedi 26 septembre de 14h à 20h. Des jeux en famille, des ateliers maquillage, porte ouverte du centre d'animation de Firmini Vert, un grand jeu, la piste au trésor, de quoi se restaurer sur place, et puis à partir de 18h, le concert des goodies. C'est donc le samedi 26 septembre. Grand loto à Firmini, le 27, c'est organisé par l'association Salut les copains, c'est à la salle de la Bourse du Travail, place du marché à 14h. De nombreux lots sont à gagner, le carton est à 3 euros, les 4 cartons 10 euros, les 10 cartons 20 euros. À l'occasion d'Octobre Rose, le mois de sensibilisation au dépistage organisé du cancer du sein, Lélise Cabaret vous propose pour la 6e édition un spectacle. Et le spectacle de cette année, c'est l'Histoire de la vie, un spectacle au profit du Saint-Étienne Institut du Sein. Et c'est le samedi 3 octobre à Firmini, au Firmament, à 20h. Avec la présence de Michael Jones pour ce moment-là. Pour plus de renseignements, vous pouvez joindre le Lilis Cabaret ou aller sur helloasso.com et taper l'histoire de la vie. Balfolk, le 3 octobre, avec le groupe Passé Composé, c'est à la salle des fêtes de Planfoy, c'est au profit du collectif Solidarité du Haut-Pila. À 18h30, 19h30, initiation aux danses folk pour petits et grands. À 20h, c'est un bal folk pour tous. De quoi se restaurer sur place. L'entrée est à 10 euros, gratuit pour les moins de 12 ans. Et pour terminer avec ces communiqués de la vallée de Londres et des environs, don d'organes, don de vie, Morgane, vivre grâce à la greffe. C'est une marche de sensibilisation au don d'organes. C'est le dimanche 4 octobre à Saint-Genès-Malifaux, au départ de la salle d'animation du camping de la Croix du Gary, avec des parcours de 6,8, 12,5 et 20 km pour des départs entre 8h et 15h. Pour plus de renseignements et d'informations, et c'est au 06 74 01 75 50. Voilà, c'est terminé pour ces communiqués. Un peu de musique pour arriver à 11h30 et l'ouverture de la saison du théâtre Le Verseau. Gabriel Chiva, La Marche du Cantal, Patrick Malevitch, Un soir à Athènes ou encore Isabelle Durand, Tango Superstar. C'est la suite. Bonne matinée à tous.

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1: Le théâtre Le Verso 61 rue de la Richelandière à Saint-Étienne lançait sa saison le 17 septembre dernier. Une saison qui appuie sur le champignon comme slogan pour les mois à venir, mais aussi de nombreuses initiatives et nouveautés à destination du public. Marion Valère, chargée des relations avec les publics, nous explique ce qu'est Le Verso pour la saison 2026-2027.
2: Qu'est-ce que c'est ? C'est à la fois une continuité des années précédentes et pas mal de nouveautés. Dans la continuité, on accompagne toujours des jeunes compagnies, des projets novateurs. On est à 17 compagnies accompagnées sur cette saison, 4 créations dans nos murs cette saison. Et la nouveauté, c'est qu'on reprend les bases de l'an dernier qui étaient d'ouvrir notre théâtre, de proposer autre chose que des spectacles, justement, et aller plus loin qu'être un lieu de diffusion, mais plutôt un théâtre de quartier, ouvert à toutes et à tous. Et donc là, on va un peu plus loin avec l'arrivée des 360 et des soirées canapes.
1: Alors voilà, justement, ce sont les nouveautés. Alors on parlera un peu de la programmation d'une manière générale un peu plus tard, mais effectivement, ces nouveautés, soirée canapes, soirée à 360, voire soirée au pluriel à 360, et même plus que des soirées, qu'est-ce que c'est ? Alors si on parle des soirées canapes dans un premier temps.
2: Alors, les soirées canapes, c'est un test que nous faisons sur cette saison. Un peu à la manière dont on va chez un ou une amie. On se trouve autour d'une table avec une bonne boisson, chaude, à bulles, alcoolisée ou non, peu importe. Mais on prend le temps sur une thématique d'échanger, de se rencontrer autour d'une thématique. On s'est basé sur la notion des droits culturels pour ça. On s'est dit que la culture, les sujets divers et variés appartenaient à toutes et à tous. Donc cette fois, on enlève les personnes qui savent. Donc ce n'est pas une conférence. Il y a une problématique par soirée canapé. Et après, on vient avec son appétence, ses connaissances, ses interrogations et juste l'envie d'échanger. Cette saison, on a deux rendez-vous de soirée canapé. Une le 20 janvier à 19h qui sera sur la thématique de défaire la virilité dominante. Quel enjeu ! Ça sera un rebond avec un spectacle que nous avons dans la programmation, le dernier dino de la compagnie La Sauvage, qui justement re-questionne et repose les bases de la masculinité, la virilité dominante. On a trouvé ça intéressant d'en faire écho dans une soirée canapé, à se dire, ben voilà, on a vu un spectacle, ça a soulevé une thématique, parlons-en autrement que sur un bord de scène ou autre. L'autre rendez-vous, ça sera le 1er avril, à 19h, les ZAD, les zones à défendre, outils de lutte, point d'interrogation. Pareil, là, cette soirée canapé, on l'a reliée justement à un 360 dont on va parler tout à l'heure, où là, on s'interroge justement sur des outils qui sont mis en place par les citoyens et les citoyennes sur des sujets précis et on y décortique ensemble avec ce qu'on sait et ce qu'on ne sait pas une nouvelle fois.
1: Soirée canapé, deux thématiques, toujours en lien bien sûr avec des pièces qui se jouent et les soirées à 360, le parcours à 360, d'ailleurs je ne sais pas comment on va le nommer, c'est créer tout un environnement autour d'une compagnie qui vient se produire ici. C'est quoi l'objectif ?
2: L'objectif, c'est d'aborder les thématiques des spectacles de manière différente. On a envie, nous aussi, de décortiquer. C'est notre manière de répondre à ce qu'on appelle dans notre jargon la médiation. On a souvent des spectacles qui abordent des thématiques très puissantes, très fortes. Nous, on a envie de le décortiquer. On a envie parfois de s'y impliquer. Donc du coup, c'est à ce moment-là qu'on a décidé de mettre en place des ateliers pour aussi... Parce qu'on se dit que les gens ont envie peut-être d'agir après avoir vu certains spectacles ou avant sur certaines thématiques. ont envie d'en entendre parler différemment, savoir ce qui tient de la fiction au théâtre et savoir ce qui tient du concret. Et c'est aussi important de dire que les compagnies qu'on accueille, les spectacles qu'on accueille souvent abordent des sujets de société concrets, pas hors sol, même si on a plaisir à aller s'asseoir dans une salle sombre et admirer un spectacle. Derrière, il y a des agitateurs de conscience et les 360, c'est bien ça. C'est bien dire, regardez, c'est réel. On peut en faire le tour de mille et une manières avec des ateliers, avec d'autres formes comme de la poésie, du conte. On peut aussi s'en détacher un petit peu avec un peu plus de loisirs. Là, je pense à jouer à 360 justement, qui se déroulera en avril. Jouer à 360, c'est autour du spectacle Enjeux de société. Dans Enjeux de société, vous entendez bien le jeu de mots. Il y a jeu, mais il y a aussi enjeu. Nous, on s'est amusé à tourner autour de ça. Donc, il y aura, par exemple, une soirée jeu le vendredi 2 avril à Pile ou Face, qui est un partenaire que nous avons cette année, qui est un vrai bar à jeu. Donc là, on pourra aller se divertir. Et puis après, dans les enjeux, c'est à ce moment-là qu'on a décidé de tirer justement une soirée canap, où là, on pense qu'il y a certains enjeux de société dont on souhaite s'emparer, dont on souhaite discuter. Et après, il y aura un temps d'atelier dans ce 360 qui s'intitule, et tout est dit là-dedans, le théâtre, c'est pour de vrai, mais pour de faux, ou l'inverse, peu importe.
1: Alors d'autres soirées 360, 360 degrés de trajectoire, résister à 360 degrés, vous l'avez dit, jouer à 360, des plumes à 360. L'idée c'est d'impliquer le public au maximum, non pas en tant que public, mais en tant qu'utilisateur du lieu, quasiment ça devient un outil d'éducation populaire, le Verso. De la même manière, vous ouvrez les répétitions, les filages des artistes au public sous forme de teaser pour découvrir le spectacle avant d'aller le voir.
2: Exactement. On était plutôt curieux de nos voisins et amis du Méliès Saint-François, avec qui on tisse de forts liens. Ils ont des pochettes surprises. Les pochettes surprises, c'est un temps où les gens se déplacent pour venir voir des bandes-annonces. Nous, dans le spectacle vivant, on n'a pas de bandes-annonces, on a des teasers. Mais c'est moins concret que ce qu'on peut vivre et ça dit moins de la manière dont on vibre quand on est devant un spectacle. Alors on s'est dit, et aussi dans un souci de valorisation des compagnies, que les répétitions ouvertes pouvaient être la bonne solution. Pas des sorties de résidence où les compagnies restituent le travail en cours, mais bien des teasers vivants. C'est-à-dire que on rentre au Verso comme si on rentrait dans un musée, sauf que là on est face à un travail en cours. On voit un ou une metteuse en scène travailler, des comédiens, comédiennes. On voit le travail de la lumière qui est en train de se construire et on s'est dit que c'était peut-être ça le départ de l'envie de venir voir un spectacle. C'est de se dire que on sent que quelque chose est en train de se créer, est en train de se construire, et on a envie de voir ce que ça donne au final.
1: Alors justement, c'est un spectacle programmé tout au long de cette saison 2026-2027 au Verso. Est-ce qu'il y a un fil rouge qui les lie comment ont été choisies finalement les représentations et ce qui va être programmé?
2: Alors, comme toujours au Théâtre Le Verso, c'est compliqué d'avoir un fil rouge sur la programmation des spectacles parce que nous, on est un outil de travail pour les compagnies du territoire. Les compagnies nous sollicitent pour avoir un premier lieu de confiance, un premier lieu qui dit oui pour leur donner des premières représentations. Du coup, on fait partie des rares équipes qui ne vont voir du théâtre que pour le plaisir ou pour continuer à suivre les compagnies qu'on a accompagnées. Mais on n'y va pas pour programmer. Donc ce n'est pas dans la construction, enfin dans le choix de nos spectacles qu'on crée notre programmation, c'est plus justement sur les à côté qu'on décide de tirer un fil rouge sur notre saison. Et notre fil rouge cette année, c'est l'ouverture, c'est le pas de côté. C'est être autre chose qu'un lieu qui n'accueille que de manière éphémère pour un temps de spectacle. Donc voilà, on a deux choses qui sont différentes et qui à la fois se lient parce que ça fait sens et parce que notre ADN fonctionne avec l'ADN des compagnies aussi que nous nous accueillons. Mais il y a les spectacles et du coup, après, l'ambition du lieu entoure et enrobe ces spectacles.
1: Alors, dans aussi la volonté et l'engagement que peut avoir le Théâtre Le Verseau, c'est cet enjeu environnemental, décarbonant la culture. Vous y consacrez un texte dans votre plaquette. Je vous expliquerai aussi ce que c'est réellement. Et puis, dans la volonté d'ouvrir le théâtre à tous, il y a cette possibilité de billets suspendus aussi. Expliquez-nous un peu ces deux thèmes.
2: Alors, pour décarboner la culture, oui, effectivement, on y est sensible et on a aussi envie de sensibiliser notre public. Donc, c'est possible que sur cette saison, si vous vous déplacez au Théâtre Le Verseau, vous allez avoir des personnes qui vont venir discuter avec vous, échanger pour savoir comment vous êtes venu au théâtre, de quelle manière vous vous déplacez et autres. Nous aussi, on s'interroge dans l'équipe. On fait à peu près tous nos déplacements à pied ou en trottinette. Enfin, voilà, on essaye des méthodes de déplacement douces au maximum. On continue aussi à se dire que travailler avec les compagnies locales, c'est chouette parce que on n'a pas des compagnies qui viennent de trop loin et que du coup, il n'y a pas des déplacements avec des gros camions et autres. Bref, on est toujours soucieux de savoir quel est notre impact carbone dans ce petit monde, parce que même si on est un petit lieu, il faut qu'on ait tous et toutes cette conscience-là. C'est d'ailleurs pour ça que Marjorie Lurol, la directrice du Théâtre Le Verseau, est dans des temps de réflexion qui sont organisés par la ville de Saint-Étienne, justement pour penser ensemble avec plusieurs structures comment les structures peuvent améliorer justement les mouvements des publics pour les lieux. Donc il va y avoir des tests qui vont être faits par exemple sur les transports en commun qui pourront peut-être faire un circuit entre le Méliès Saint-François, l'Opéra et le Verseau. Voilà, il y a toutes ces choses qui sont en train de se penser, il y a une charte qui va être signée aussi, mais c'est un engagement et une conscience de tous les jours. Et puis pour les billets suspendus, tout simplement, oui. En fait, il n'y a pas grand-chose à en dire. C'est un lieu qui est ouvert à toutes et à tous. Et si on part de ce principe-là, on se doit de mettre en place toutes les solutions possibles pour que rien ne soit un frein à qui que ce soit pour venir profiter d'une pièce de théâtre et rêver le temps d'une soirée.
1: Alors, Le Verseau est aussi associé à une compagnie de la Malavague, avec un spectacle proposé par cette compagnie-là lors de cette saison. Ça implique quoi d'avoir une compagnie associée ?
2: Ça implique de se réinventer après avoir eu une compagnie dans le lieu pendant des années et des années. On repense des méthodes de travail, on se met à rêver de nouvelles choses parce que tout est nouveau. Donc effectivement, on aura le Soumoud de Sama en novembre, mais pas que, parce qu'avoir une compagnie, une compagnie associée, c'est aussi avoir la possibilité d'avoir des nouveaux leviers. On a un projet qui est en train de se tisser, mais pour le moment, la communication reste minime. On peut juste dire que là, pour le moment, le projet est en train de se construire avec quatre structures sociales du territoire. Encore une fois, dans l'objectif qui est un objectif commun entre Le Verseau et la compagnie de la Malavague, aller vers pour rencontrer et pour nous décloisonner.
1: Décloisonner, c'est aussi l'ouverture, comme vous l'avez dit, et c'est cette idée aussi de vivre dans le quartier, que ce lieu ne soit pas simplement un numéro et un bâtiment, mais que ce soit aussi quelque chose qui fasse écho avec notamment les voisins.
2: Oui. Alors, les voisins et voisines, effectivement, là, c'est le nouveau projet, il a... Le gros chantier qu'on s'est mis, mais parce qu'on y croit, l'an dernier, d'un coup d'un seul, on a invité les habitants et habitantes du quartier et plus largement de Saint-Étienne à venir faire la fête des voisins voisines dans le quartier culturel de Saint-François. Ça a été une réussite incroyable. On a vu passer à peu près 600 personnes dans nos lieux. Pour une première édition, c'était hyper chouette. On a des partenaires qui ont répondu présents, des écoles, des centres sociaux, nos collègues, des ateliers du passage. Bref, on a eu énormément de partenaires qui se sont fédérés autour de ce projet en ayant envie de faire quelque chose dans le quartier. Ben, ça a marché. C'est reparti pour la deuxième édition. Et la deuxième édition, du coup, ben, elle est prévue le 28 mai, le jour de la fête des voisins et voisines. Et on invite les gens à venir nous rencontrer si jamais des habitants et habitantes avaient des souhaits, des envies pour faire vivre le quartier à leur image. Nous, on est des structures, enfin, on est des lieux, portes ouvertes, et on attend de faire avec vous.
1: Le 28 mai, c'est quasiment la fin de la saison. Donc, pour revenir sur la programmation, où est-ce que l'on peut trouver tous les renseignements, au-delà de la plaquette, et puis la politique tarifaire aussi ?
2: Eh ben, toujours au même endroit. On a des réseaux sociaux, on est très actifs sur Instagram, on est actifs sur Facebook, et on a notre site internet qui est à jour aussi. Alors, le site internet, c'est toujours Travelling Théâtre Le Verso, et on espère que la saison prochaine, on vous annoncera un nouveau site internet. Et après, sinon, ben, vous pouvez venir nous rencontrer, toquer au théâtre pour nous demander différentes informations, ça avec plaisir. Nous appeler également au 04 77 47 0.

qu'on a envie d'aller au-delà des spectacles pour justement les mettre encore plus en lumière, mais à notre façon. On sent qu'on charge notre programmation et notre calendrier de saison de beaucoup de choses. Et voilà, on passe un cran. On commence aussi à penser à un quartier culturel et plus uniquement penser le théâtre Le Verso. Donc on sent qu'on rayonne, on sent qu'on prend de l'ampleur. Et donc voilà, on invite les gens à nous suivre dans cette folle dynamique et à accélérer avec nous parce que l'accélération du plaisir est chouette. Voilà.

Inca. Pour terminer cette émission, c'est Roberto Milesi, ma jolie Paloma, Musette, Amimi, Lassassé, Claude Barbotin. Et c'est terminé pour cette émission Un air d'accordéon. Retour la semaine prochaine, vendredi prochain. Toute l'équipe de Radio Ondaine vous souhaite un bon appétit, une bonne journée, un bon week-end. N'oubliez pas, ce week-end sont nos émissions bénévoles sur l'antenne de Radio Ondaine. Au revoir à tous.

0: 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Tout de suite, un point d'information avec la rédaction d'RFI.
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1: Antoine Galen.
2: À la une, le gouvernement français s'attaque aux dépenses sociales. Sébastien Lecornu veut faire 54 milliards d'euros d'économies sur le budget de l'année prochaine. Le Premier ministre se fixe un objectif de 5% de déficit en 2027. Un tour de vis qui provoque la colère de la gauche et des syndicats. Les bureaux de vote ont ouvert en Russie, mais le suspense est inexistant. Premières élections législatives dans le pays depuis l'invasion de l'Ukraine en 2022. Un scrutin pour faire émerger de nouveaux visage totalement dévoué à Vladimir Poutine. Analyse d'un expert à suivre. Dans ce journal, on s'intéressera également à cette mise en examen d'un policier français pour préparation d'attaques de terrorisme et fabrication d'armes. Le suspect serait proche de l'ultra-droite, une mouvance qui inquiète le parquet national antiterroriste, vous l'entendrez. Puis en football, Zinedine Zidane s'apprête à dévoiler sa première liste des Bleus. Parmi les outsiders, Esteban Le Poll, Jérémy Jacquet ou encore Mathieu Hudol, ces nouvelles têtes pourraient faire leur apparition lors des 4 prochains matchs de la Ligue des Nations. Un effort budgétaire de 54 milliards d'euros. Voilà ce que demande Sébastien Lecornu aux Français. Le Premier ministre se fixe un objectif de 5% de déficit en 2027. Un chiffre ambitieux mais réalisable, a-t-il déclaré. Stéphane Geneste, la stratégie du gouvernement est claire. Serrer la vis sur les dépenses sociales.
3: Avec d'abord une mise à contribution des retraités, Sébastien Lecornu évoque un effort inférieur à 6 milliards d'euros qui pourrait passer par un gel des pensions ou la suppression de leur abattement fiscal de 10%. Mais le Premier ministre explique que les retraités ne seront pas les seuls à être concernés. Les familles le sont aussi. Parmi les mesures proposées, une réétude de l'allocation de rentrée scolaire notamment, mais aussi un possible gel des APL, les allocations logement. Le gouvernement veut aussi instaurer un délai de carence avant le versement de certaines prestations sociales. Aux étrangers en situation régulière. Les dépenses de santé sont aussi concernées, avec notamment 2 milliards d'euros d'économies recherchées sur les arrêts maladie. À noter tout de même que la surtaxe sur les bénéfices des grandes entreprises diminuera pour rapporter 5 milliards d'euros par an au lieu de près de 8 actuellement. Un budget qui sera officiellement présenté en Conseil des ministres le 1er octobre.
2: Stéphane Geneste, et cette annonce a provoqué la colère de la gauche et des syndicats. La patronne de la CGT, Sophie Binet, a dénoncé un scandale et appelle à une journée noire le 29 septembre. Chez la France Insoumise, la chef de file des députés LFI, Mathilde Panot, a déjà brandi la censure. Ce n'est pas le cas du Rassemblement National, mais Jordan Bardella dit craindre un budget qui va accroître les difficultés financières du pays. Ce matin, lors de la réunion des chefs des partis à l'Élysée, le président du parti d'extrême droite a d'ailleurs demandé au gouvernement de baisser les taxes sur les carburants. Leur prix continue d'exploser, 2,39 € pour le litre de gasoil, c'est un record. Le litre de sans-plomb 95 E10 est lui à 2,17 €. Le gouvernement français a annoncé que l'aide aux gros rouleurs sera prolongée après le 30 septembre. Au Moyen-Orient, les gardiens de la Révolution annoncent avoir frappé un pétrolier battant pavillon togolais dans le détroit d'Ormuz. Un incendie s'est déclaré, mais l'équipage est sain et sauf. Pendant ce temps, le président sud-coréen a déclaré qu'il n'enverra pas son armée pour se déployer dans le détroit d'Ormuz. Il y a 2 semaines, le pays envisageait de contribuer à sa sécurisation. Premières élections législatives en Russie depuis l'invasion de l'Ukraine en 2022. Les électeurs sont appelés aux urnes pendant 3 jours. 450 sièges de la chambre basse du Parlement russe doivent être renouvelés. Un scrutin déjà joué d'avance. Le parti de Vladimir Poutine est le grand favori. Pour le Kremlin, cette élection a pour but de faire émerger de nouveaux visages totalement loyaux à Vladimir Poutine. C'est en tout cas l'analyse du politologue Alexander Morozov, responsable de la politique intérieure russe au New Eurasian Strategy Center.
4: On voit bien que le Kremlin a mené une sorte d'opération spéciale concernant cette campagne électorale en donnant pour consigne aux médias sous son contrôle de réduire considérablement la couverture médiatique de ces élections. Pourquoi ? Parce que les stratèges politiques du Kremlin ont clairement pointé du doigt le niveau élevé d'inquiétude au sein de la population. La raison est claire, la guerre dure depuis longtemps et la population ressent une très grande incertitude quant à l'avenir. Un des responsables de l'administration qui s'adressait aux stratèges du Kremlin a dit que la campagne devait avoir un caractère thérapeutique, c'est-à-dire apaisant pour la population. C'est précisément pour cette raison que les médias du Kremlin accordent si peu d'attention aux élections qui se déroulent en ce moment.
2: Le politologue Alexander Morozov au micro de Sofia Katsenkova. Et les résultats sont attendus à 18h, temps universel. Pendant ce temps, les frappes continuent. Les autorités russes disent avoir abattu 35 drones ukrainiens la nuit dernière. De son côté, l'Ukraine annonce 5 blessés dans une attaque sur la région de Kiev. Des arbres carbonisés et des panaches de fumée gigantesques en Équateur. Des feux de forêt ravagent des zones boisées de la capitale Quito. Plusieurs dizaines de personnes ont été évacuées selon les autorités. 9 incendies se sont déclarés hier et 7 ont été maîtrisés par les pompiers. Selon eux, près de 200 hectares sont partis en fumée. Ce drame aux Philippines, au moins 2 personnes ont été tuées par des tirs dans un établissement scolaire. Ça s'est passé dans le sud du pays, sur l'île de Mindanao. Le gouverneur de la province a annoncé que la situation était sous contrôle. Retour en France, on revient sur cette affaire révélée par plusieurs médias hier soir. Un policier de Versailles en région parisienne a été arrêté le 27 août dernier et il est mis en examen pour préparation d'actes de terrorisme et fabrication d'armes. Le suspect serait proche de l'ultra-droite. Bonjour Juliette Burnel.
5: Bonjour.
2: Cette mouvance inquiète particulièrement le parquet national antiterroriste.
5: Oui, le PNAT qui nous confirme cette mise en examen du fonctionnaire de police de 35 ans. Les chefs d'accusation sont lourds. Préparation individuelle à la commission d'un acte de terrorisme, fabrication mais aussi détention d'armes sans autorisation. Sur TF1 hier soir, nos confrères précisent que des pièces d'armes de guerre fabriquées avec des imprimantes 3D ont été retrouvées au domicile du suspect. La particularité de ces armes, c'est qu'elles sont intraçables par les autorités. Le policier aurait été repéré après des publications inquiétantes sur les réseaux sociaux, là où l'idéologie d'ultra-droite se diffuse largement. Et c'est cette diffusion qui inquiète le PNAT depuis quelques mois. En ce moment, à Paris, un groupe d'ultra-droite dirigé par Rémi Daillet, conspirationniste connu pour l'enlèvement d'une enfant en 2021, est jugé par le tribunal correctionnel. Ce même tribunal qui a vu défiler 6 sympathisants d'ultra-droite à la barre cet été, âgés de 22 à 25 ans. Ils sont soupçonnés d'avoir voulu commettre des violences contre les juifs, les musulmans, la communauté LGBT+, et la gauche.
2: Juliette Burnel, journaliste au service France de RFI. En football, c'est le jour J pour Zinedine Zidane. La légende des Bleus doit dévoiler sa première liste depuis sa nomination à la tête de l'équipe de France. Une 20aine de noms sont attendus pour les 4 prochains matchs de la Ligue des Nations. Cédric De Oliveira, les premiers choix de l'ancien numéro 10 seront particulièrement scrutés.
6: Zizou attendait ça depuis si longtemps, dessiner son équipe de France et marquer une nouvelle ère après 14 ans de règne de Didier Deschamps à la tête des Bleus. Alors rupture ou continuité par rapport à son prédécesseur? A priori, Zidane devrait laisser le brassard de capitaine à Kylian Mbappé qui sort d'une Coupe du Monde réussie sur le plan individuel avec 10 buts au compteur, ce qui fait de lui le meilleur buteur de l'histoire de la compétition. Les cadres Mike Maignan, Dayot Upamecano, Aurélien Tchouaméni, Michael Olysée et Ousmane Dembélé devraient être présents, mais de nouveaux visages pourraient faire leur apparition. Pourquoi pas le prolifique attaquant de Rennes Esteban Le Poll, même s'il ne compte encore aucune sélection, tout comme le jeune défenseur de Liverpool Jérémy Jacquet, auteur d'un bon début de saison, et le lensois Mathieu Udol, 0 sélection également. Des visages inédits peut-être pour ce premier rassemblement de 4 matchs qui permettra à Zidane de procéder à une première revue d'effectifs conséquente.
2: Cédric De Oliveira, journaliste au service des sports de RFI. La liste sera donc dévoilée à 18h. Heure heure de Paris, 16h en temps universel. Quant au premier match des Bleus, il est prévu vendredi en Turquie avant un autre déplacement le lundi suivant en Belgique. C'est la fin de ce journal. Merci à vous de l'avoir suivi. On vous rappelle les titres principaux de cette édition. Le gouvernement français qui s'attaque aux dépenses sociales. Sébastien Lecornu a annoncé faire 54 milliards d'euros d'économies sur le budget de l'année prochaine. Et puis en Russie, les bureaux de vote ont ouvert élections législatives, les premières depuis l'invasion de l'Ukraine en 2022. Midi, bientôt passé de 10 minutes ici à Paris, 10h en temps universel. Tout de suite, c'est 8 milliards de voisins.
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10: Bonjour les voisins, les voisines, c'est vendredi, jour de notre rendez-vous dédié aux femmes, mais qui s'adresse aussi à vous messieurs. Aujourd'hui on passe côté cuisine, un lieu où les violences sont monnaie courante. Humiliation, violence physique, propos racistes, homophobes ou encore agressions sexistes et sexuelles, des violences systémiques que peu osent dénoncer. Parce qu'en cuisine, il faut en baver pour réussir. Une idée bien ancrée dans un milieu encore largement dominé par les hommes et qui échappe à toute forme de contrôle et de loi afin de faire rayonner la France, premier pays de la gastronomie. Alors, pourquoi ces violences sont-elles devenues la norme? Et pourquoi les femmes y sont particulièrement exposées? On en parle avec vous, Nora Boizzoni, bonjour.
11: Bonjour.
10: Vous êtes journaliste et autrice, vous avez écrit 3 essais sur l'alimentation et un livre-enquête dans lequel vous avez recueilli de nombreux témoignages sur le climat de violence qui règne dans les cuisines des grands restaurants. Son titre, « Violence en cuisine, à quand la fin de l'omerta ?» Il est paru en poche aux éditions du Point et vient d'être réédité au mois de juin. Samy Benzekri nous accompagne également, bonjour.
12: Bonjour.
10: Vous êtes chef de cuisine et secrétaire général de l'association Bondir, BONDIR.E. C'est une organisation qui se donne pour mission de sensibiliser et de prévenir les comportements agressifs, le harcèlement et les violences physiques ou verbales au sein du milieu de la restauration. Et puis comme chaque vendredi, nous retrouverons la chronique Écoutez le Monde en deuxième partie de l'émission. Cette semaine, Monica Fornitini nous emmène elle aussi au restaurant pour un voyage sonore loin des violences et pour le plus grand plaisir de nos oreilles.
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1: J'avais écrit une chanson, un vrai tube, un truc en or, avec des paroles en béton, une musique le genre Milord. 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

plus super, avec des paroles en béton, avec une musique d'enfer. 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
4: Et bienvenue sur Radio Ondenne, bienvenue dans l'émission Module Onde. Module Onde, c'est l'actualité du site Le Corbusier de Firminy et c'est tous les mois sur l'antenne de Radio Ondenne. Et comme chaque rentrée, le sujet du mois de septembre, c'est autour des journées européennes du patrimoine. Et cette année, ce sont les 19 et 20 septembre. Alors, tour d'horizon des propositions de cette édition 2026 à Firminy, notamment autour du site Le Corbusier, avec Estelle Kahn, médiatrice culturelle, Louisa Zekak de l'association Aya Senior et Jean-Michel Larroy de l'association Le Corbusier pour l'Église de Firminy Vert, Art, Culture et Foi. Bonjour. Effectivement, bonjour à tous les trois. Bienvenue sur l'antenne de Radio Ondenne en version été, encore une fois. On verra si les 19 et 20, il fera aussi chaud. Effectivement, c'est l'émission Module Onde de la rentrée de cette nouvelle saison et c'est toujours autour des Journées européennes du patrimoine. Alors Estelle,
5: bonjour.
4: Ça fait des années maintenant que l'on fait cette émission-là.
5: C'est ça.
4: Qu'est-ce que ça représente, ces Journées européennes du patrimoine pour le site Le Corbusier?
5: C'est à la fois beaucoup de travail, on ne va pas se mentir, parce que c'est une grosse préparation avec tous les partenaires, de coordination, puis de logistique aussi en interne, parce que c'est quand même plusieurs centaines, plus de 1000 personnes qui sont accueillies, souvent 1500 sur le site pendant le week-end. Donc effectivement, c'est beaucoup de travail. Mais c'est aussi beaucoup de plaisir parce que c'est un rendez-vous qu'on aime bien. C'est un moment un peu de où on est tous ensemble, nous, l'équipe et les partenaires. Et c'est un moment qui a souvent pas mal de sens pour l'équipe du site Le Corbusier.
4: Alors effectivement, l'équipe au grand complet et les partenaires que j'ai cités. Alors, partenaire historique depuis de nombreuses années, c'est Jean-Michel Larroy avec l'association Le Corbusier pour l'église de Firminy Vert et des propositions. Et puis Louisa qui intervient depuis, pareil, quelques années avec quelque chose d'assez original, le couvige. Alors Louisa, bonjour.
6: Bonjour.
4: Alors qu'est-ce qu'un couvige? Parce que du coup, sous ce nom, qu'est-ce qui se cache derrière?
6: Derrière ce mot couvige, d'après mes recherches, c'était des anciennes dentelières au Puy-en-Velay qui se rassemblaient pour partager un moment entre elles avec leurs carreaux de dentelle et passer les journées à denteler et papoter des familles, du quartier, de la vie autour d'elles. Et par la suite, au fil des années, c'est devenu un rassemblement par des associations, des structures, afin de continuer à perdurer ce patrimoine de dentelle au fuseau.
4: Alors voilà, dentelle au fuseau, qu'est-ce que c'est exactement? Et puis comment ça va se dérouler durant ce week-end des Journées européennes du patrimoine?
6: Alors, dentelle fuseau, je ne vais pas dire de bêtises parce qu'il va y avoir beaucoup de dentelières qui vont m'écouter. C'est un jeu avec des fuseaux à la main, du fil, et ça nous permet de tisser, de croiser, de décroiser et faire des œuvres magnifiques. Et pour moi aussi, c'est un moment, c'est une passion, un moment où passer, où on s'isole, où on est en harmonie avec notre travail en face de nous. Voilà. Et au week-end du patrimoine, le 19-20, je remercie Le Corbusier d'accueillir cet événement. Ça permet de venir dans un patrimoine, avec un patrimoine, de vivre ce moment-là et réunir toutes les dentelières et de partager leur savoir-faire, montrer leurs ouvrages Et cette année, j'ai la chance, grâce à beaucoup de soutien, d'avoir un couvige international.
4: Alors justement, quels sont ces pays qui sont représentés? Et puis, est-ce que chaque pays a ses spécificités?
6: Oui, on a l'Italie qui sera présente. Et leur spécificité, c'est la dentelle, c'est la milanaise, qui est spéciale, où en dentelle, c'est des bandes, et c'est aussi une dentelle ancienne. On a l'Espagne, pareil, ils ont une spécificité de matériel de travail, leur carreau est différent de celui de la France et du Puy aussi. On a, qui sera présent, Panama, je ne connais pas encore, je vais découvrir comme tout le monde. Il y a New York qui sera présent, il y a l'Angleterre, la Bulgarie, la chance d'avoir Bistra. Il y a la Slovaquie, aussi la chance d'avoir Maté, qui sont c'est des personnes, des dentelières très connues dans leur pays. L'Allemagne, la Suisse, la Belgique, la Bulgarie. Et je pense avoir oublié personne. En tout, on est 10 pays qui seront présents.
4: Alors, ce sera à quel endroit au sein du site Le Corbusier ?
6: À la Maison de la Culture du Corbusier.
4: Voilà, donc des personnes venues du monde entier qui pourront montrer leur savoir-faire et aussi visiter finalement
6: Le Corbusier.
4: Alors justement, pas très loin, hein, en église Saint-Pierre, on multiplie les anniversaires hein, cette année. On parlait des 10 ans de l'inscription du site à l'UNESCO, c'était au mois de juillet. Et puis, ouais, d'autres anniversaires en 2026. Alors Jean-Michel Larroy, ces dates-là, des chiffres, des dates, et pour qu'on comprenne un peu l'évolution de ce site et notamment de cette église Saint-Pierre.
7: Oui, ben c'est effectivement cette année quelque chose d'un peu exceptionnel, puisque ça correspond au 20e anniversaire de l'achèvement de l'église. Donc l'église a été achevée en 2006, mais par contre son histoire et l'histoire de sa construction est beaucoup plus longue, puisque on peut faire remonter le départ du projet à 1956 à peu près. Donc 70 ans, c'est quelque chose d'assez long. Donc on a souhaité cette année, pour les Journées européennes du patrimoine, marquer un peu le coup de ce 20e anniversaire de l'achèvement de l'église. Et on va proposer donc une exposition dans la nef qui se déclinera sur deux thèmes. Dans la partie vers la chapelle d'hiver, donc la partie la plus basse de la nef, on aura une exposition qui s'intitulera 50 ans pour finaliser la construction. Donc une rétrospective de la construction de l'église. Alors, pas du tout sur le plan architectural, ça les agents du site, Estelle et ses camarades font ça bien mieux que nous pour expliquer les aspects architecturaux. Nous, cette expo, elle essaiera de montrer comment on est parti d'un projet d'église paroissiale dans un quartier neuf qui était Firminiver et où la construction d'une église s'imposait sans qu'au départ il soit question de Le Corbusier. Et on va montrer comment ce projet a évolué jusqu'à être aujourd'hui quelque chose qui est à la fois une église et un site important pour l'œuvre de Le Corbusier. Et puis dans la partie haute de la nef, on va proposer une exposition qui retracera nos 20 ans d'animation avec le groupe Art, Culture et Foi. Donc le groupe Art, Culture et Foi, qui est une émanation de l'association Le Corbusier, essaye de proposer au fil de l'année, dans la nef, et puis parfois en dehors de la nef, des activités culturelles et artistiques qui mettent en valeur le site ou qui permettent aussi à tous les habitants d'avoir des propositions qui font référence à la culture, à l'humanisme, à la foi, des choses qui sont bien dans notre sigle Art, Culture et Foi. Donc cette exposition retracera tout ce qu'on a fait. Alors, c'est vrai que même pour nous, ça a été assez impressionnant, quoi. Donc, parce qu'on s'aperçoit qu'on a fait 16 expositions, 44 conférences, une vingtaine de concerts. Donc, on a essayé de retracer en images toute cette vie, tous ces 20 ans d'animation.
4: Alors effectivement, 20 ans d'animation avec votre association, avec le site Le Corbusier, on s'aperçoit que ce lieu-là, on a vu passer des visiteurs et on a vu aussi passer des initiatives. Alors, on parle de la ville de Firminy aussi. Revenons avec vous, Estelle. Donc, l'équipe du site propose des visites, hein, comme d'habitude. Mais vous accueillez, en partenariat avec la ville de Firminy, à la Maison de la Culture, des archives municipales qui proposent une expo sur Firminy. C'était mieux avant, flashback. Voici le titre de cette expo. Qu'est-ce que c'est, en quelques mots, pour parler au nom, peut-être, des archives de Firminy, tout au moins pour présenter la proposition?
5: Oui, c'est ça. Bah, ça fait quelques années là aussi que le service des archives municipales propose une exposition dans la Maison de la Culture pour les Journées du Patrimoine. Cette année, le titre de l'exposition, il est sous forme de question. Est-ce que Firminy, c'était mieux avant? C'est quelque chose qu'on entend souvent. C'est pas mal aussi de se reposer la question. Et donc, il va nous permettre de plonger dans la vie des habitants de Firminy. Il va proposer des photographies, des documents d'archives, quelques documents originaux. C'est pas toujours facile de présenter des documents d'archives originaux parce que le papier, ça vieillit pas très bien. Donc, pour une fois, on aura évidemment des facsimilés, mais aussi des originaux. Et ça permettra, de revivre le quotidien de Firminy, mais aussi des événements plus extraordinaires, de côtoyer des bâtiments, des manifestations, etc. Du temps jadis de Firminy.
4: Alors, en plus donc de cette exposition proposée par les archives municipales, en plus du Couvige, des associations aussi viendront investir la Maison de la Culture. On en parlera d'ailleurs sur l'antenne de Radio Ondaine, c'est l'association Photographie Rencontre, Festivocal aussi, qui proposeront des choses durant ce week-end-là. Mais si l'on reste sur le site Le Corbusier et sur votre structure, on est d'accord que ce sont des visites. Il y a l'exposition solaire qui est en cours en église Saint-Pierre, mais comme d'habitude, on va se balader dans ce quartier de Firminy-Vert.
5: Exactement, on a essayé de proposer un peu plus de visites guidées cette année parce qu'on se rend compte que c'était pas forcément le cas, puis ça redevient de plus en plus une demande des visiteurs des Journées du Patrimoine. Et du coup, on a essayé de reproposer et d'en proposer plus de visites à deux voies avec Art Culture et Foi, justement. Avec une visite le samedi matin qui sera vraiment une visite partagée entre une médiatrice du site et Jean-Michel d'ici présent, de la Maison de la Culture et l'église Saint-Pierre, parce que ce que Jean-Michel n'a pas dit, c'est qu'en plus d'être un acteur du projet d'achèvement de l'église Saint-Pierre, il a été aussi acteur de la Maison de la Culture, donc il apportera aussi ce regard-là. Et puis samedi et dimanche après-midi à 15h30, on fera cette fois une visite partagée où une médiatrice du site Le Corbusier présentera la Maison de la Culture et passera ensuite le relais à l'association pour présenter l'église Saint-Pierre.
4: Alors, si l'on reste dans le périmètre, quelque chose est proposé aussi autour de la piscine Vojinski.
5: Exactement, ça c'est le côté un peu exceptionnel des Journées du Patrimoine, où on entre dans des bâtiments dans lesquels on n'entre pas forcément d'habitude, ou alors il faut plutôt un maillot de bain. On va proposer deux visites guidées de la piscine, donc le dimanche matin, 9h30 et 11h, ce qui permettra de découvrir à la fois le bâtiment en tant que tel, de parler de l'histoire de ce bâtiment, de son architecte, et puis d'évoquer aussi les différentes phases de travaux dont elle a fait l'objet, parce qu'on sait qu'une piscine, si on veut qu'elle tienne debout, c'est un entretien vraiment important et régulier.
4: Alors Louisa, si on revient un peu sur le Couvige, les visiteurs sont invités à découvrir le travail en direct.
6: Exactement. Il y aura beaucoup de dentelières avec leurs carreaux, en même temps elles dentellent, et elles verront l'œuvre, et tout en travaillant, elles seront présentes avec leurs ouvrages à montrer comment elles font de la dentelle de tous les pays et de la région. N'oublions pas qu'aussi on accueille 58 dentelières de France, de tout le pays.
4: De toutes les villes en France. Et finalement, ce qui va être créé ce jour-là, quelle est leur destination? Est-ce que ce sont des choses qui ont vocation à repartir avec les personnes qui l'ont créé, ou est-ce que ça peut faire l'objet peut-être d'une exposition ou au moins d'un accrochage entre guillemets?
6: Souvent, les dentelières, quand elles viennent avec leur ouvrage qui n'est pas fini, donc elles repartent avec leur ouvrage. Et je voudrais juste rajouter que cette année, je fais des remises de trophées, car je me dis que ces dentelières, elles dentellent beaucoup chez elles, en association ou fermée, et que je pense que de temps en temps, faut les remercier de ce patrimoine qu'elles continuent à perdurer. Donc il y aura des remises de trophées, remises qui seront jugées par des dentelières et des trophées jugés par le jury international.
4: D'accord.
6: De leur ouvrage qui est le thème de la paix cette année.
4: Alors sur le thème de la paix, tiens, le thème de la paix, ça peut aussi amener à réfléchir à l'office, à la messe qui aura lieu le dimanche matin en église Saint-Pierre de Le Corbusier.
7: Oui, tout à fait. Donc on a, depuis quelques années, on a instauré cette messe du patrimoine, donc le dimanche des journées du patrimoine, donc le dimanche 20 septembre, effectivement, à 10h30, il y aura donc la messe, dite messe du patrimoine, très largement ouverte, et à l'issue de la messe, d'ailleurs, à midi, bon, on procédera au vernissage de l'exposition, vernissage qui est là aussi largement ouvert à tout le monde. J'en profite aussi pour dire que cette exposition, elle ne sera pas limitée aux journées du patrimoine. Elle va rester en place jusqu'au mois de décembre, jusqu'au 5 décembre. Alors, on aura sans doute l'occasion d'en reparler, mais une des raisons, c'est que le week-end, en particulier de fin novembre, sera l'anniversaire officiel de l'achèvement de l'église Saint-Pierre. Donc, on a jugé intéressant qu'on laisse cette expo en place jusqu'à ce moment-là, où il y aura d'autres animations, conférences, etc.
4: On se fera le relais sur l'antenne de Radio Ondaine. Alors, si l'on quitte le bas de Firminivers et que l'on grimpe un petit peu, on arrive à l'unité d'habitation. Comme d'habitude, l'association des habitants de l'unité d'habitation de Firmini propose des choses, de la décoration de tote bag, me semble-t-il, mais en même temps, certains d'entre eux ouvrent la porte de leurs appartements, en plus de l'appartement témoin.
5: Exactement, ça aussi c'est la grande tradition des journées du patrimoine où on propose en lien avec l'association des habitants un parcours un peu différent dans l'unité d'habitation où les visiteurs pourront découvrir une partie de l'école maternelle, découvrir un appartement témoin et ensuite, surtout parce que c'est quand même surtout ça que les gens viennent voir, ils pourront rentrer dans un appartement habité guidé par leur occupant. Et donc ça permet de voir enfin comment les gens vivent en vrai dans cette unité d'habitation au-delà de l'appartement témoin un peu impersonnel qu'on fait visiter d'habitude.
4: Alors bien que ces sites soient assez vastes, il y aura beaucoup de monde.
5: Oui, il y aura beaucoup de monde, notamment à l'unité d'habitation pour laquelle il est impératif de s'inscrire.
4: Justement, quelles sont les informations pratiques à délivrer et comment faut-il faire ? Faut-il s'inscrire d'ailleurs ?
5: Oui, il faut s'inscrire, le plus tôt sera le mieux, les inscriptions sont ouvertes, elles se remplissent déjà assez vite, donc je peux redonner le numéro de téléphone 04 77 61 08 72 pour s'inscrire, pour l'unité d'habitation, pour la piscine, pour les visites guidées de manière générale, pour la Maison de la Culture et l'église Saint-Pierre également. Pour le reste, par contre, c'est en entrée libre. On sera ouvert les sites Maison de la Culture et Église de 10h à 18h. Donc les gens pourront circuler, rentrer, revenir. Vraiment, c'est assez libre en termes de circulation.
4: Alors c'est libre en termes de circulation. C'est surtout gratuit.
5: Exactement, absolument. C'est aussi une des caractéristiques des journées du patrimoine. C'est un moyen, on espère, de faire découvrir ce patrimoine au plus grand nombre. Puis peut-être de leur donner envie de revenir visiter de manière un peu plus approfondie un jour où c'est un peu plus calme.
4: Voilà, et au vu des actions, des expositions, de tout ce qui est proposé, je pense qu'on peut passer un bon week-end à Firminy durant ces deux journées-là, les 19 et 20 septembre. On va rappeler quand même qu'il y a aussi le château des Bruneaux qui sera ouvert, le musée des sapeurs-pompiers de la Loire, le château de la Marronnière aussi ouvert. Alors on peut passer un week-end très agréable à Firmini. Pourquoi ? Alors, faut-il venir durant ces JEP ? Peut-être avant de dire pourquoi faut-il venir, Estelle ?
5: Un petit complément pour dire que oui, on peut venir toute la journée, on pourra même manger, se restaurer et boire un coup, puisque le foyer-bar de la Maison de la Culture sera ouvert toute la journée, samedi et dimanche, sans interruption, justement, par l'association Aya Senior, et que l'association des habitants de l'unité d'habitation proposera les deux après-midi à l'unité une buvette avec des crêpes, s'ils trouvent, ils sont à la recherche de quelqu'un qui sait correctement faire les crêpes sur une crêpière, avis aux amateurs éclairés.
4: Éclairés et bénévoles. Donc ça, c'est une bonne raison. Pourquoi faut venir ? Parce qu'on a de quoi se restaurer sur place. Au-delà de ça, c'est vraiment un patrimoine particulier qui existe sur Firminy. Et puis, ça montre bien la dynamique autour du site Le Corbusier, avec toutes ces propositions-là. On a donné tous ces renseignements. Alors, je vous souhaite un bon week-end des Journées Européennes du Patrimoine. Merci d'être venu sur l'antenne de Radio Ondaine pour cette émission du mois de septembre. Module Onde, merci à vous.
6: Merci.

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2: Merci d'écouter RFI. Il est 18h ici à Paris, 16h en temps universel.
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2: Des drones qui survolent des pays d'Europe, un engin chargé d'explosifs retrouvé dans un aéroport allemand. Emmanuel Macron alerte les Français, la menace russe change de forme et elle se renforce depuis plusieurs semaines. Au sommaire de ce journal également, le premier congrès des écrivains et artistes noirs, c'était il y a 70 ans à Paris, un moment culturel fondateur. Deux expositions sont organisées à la Sorbonne pour commémorer l'événement. Et puis la taille d'un petit chat domestique, des yeux immenses et le pelage d'un léopard, une nouvelle espèce de chat sauvage a été découverte dans les montagnes de Bolivie, le Leopardus tilcayo. On vous le présentera à la fin de ce journal. Le ton du président français est grave. Emmanuel Macron a réuni à l'Élysée les principaux chefs des partis politiques pour les informer sur la situation internationale et ses conséquences. Il s'est ensuite adressé directement aux Français pour les prévenir. Les dangers sont nombreux. Il y a évidemment le manque de carburant à cause des guerres au Moyen-Orient. Le chef d'État alerte aussi sur l'évolution de la guerre en Ukraine et le comportement de la Russie. On l'écoute.
4: Depuis cet été, la Russie a multiplié les attaques contre les intérêts européens. Je veux ici dire que la nature de l'agressivité russe et de ses menaces en Europe change. L'attaque de drones sur un train de passagers depuis Kiev, il y a quelques jours, tentative d'attaque à l'aéroport de Leipzig, le tir de fusée éclairante à proximité d'une frégate danoise, des incursions dans l'espace aérien dans plusieurs pays européens, demander au gouvernement de préparer un plan de protection de nos infrastructures critiques, ainsi que des sites les plus sensibles de notre base industrielle et technologique de défense, contre les attaques de drones et les attaques cyber.
2: Emmanuel Macron qui évoque la menace que représente la Russie. La Russie, où les électeurs votent aujourd'hui pour les législatives, ce sont les premières depuis le début de l'invasion à grande échelle de l'Ukraine en février 2022. Le parti du président Vladimir Poutine est le grand favori, puisque beaucoup d'opposants n'ont pas eu le droit de se présenter. L'Union européenne parle d'un climat de répression avec peu de liberté d'expression. Le président français a aussi mentionné la situation au Moyen-Orient. Au Yémen, la guerre continue de chasser de chez eux de nombreux habitants. Selon l'ONU, il y a désormais 112 000 déplacés, toujours dans les frontières du pays, et 3 000 personnes qui ont traversé la mer pour se réfugier à Djibouti, sur le continent africain. Toutes et tous fuient les combats entre les forces du gouvernement officiel et les Houthis, ce groupe rebelle allié de l'Iran. Ils contrôlent depuis une semaine le détroit de Bab el-Mandeb sur la mer Rouge. Au Cameroun maintenant, une attaque djihadiste dans un village de l'extrême nord du pays. Elle a fait 15 morts et 3 blessés. Les faits se sont déroulés dans la nuit de mercredi à jeudi. C'est l'une des plus meurtrières enregistrées dans la région depuis plusieurs années.
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2: Il est maintenant 18h04 précisément à Paris. Aujourd'hui sur RFI, on revient sur un événement fondateur très important il y a 70 ans, le premier congrès des écrivains et artistes noirs à l'université de la Sorbonne à Paris. Un très grand moment culturel avec Senghor, Césaire, Cheikh Anta Diop et tant d'autres venus d'Afrique, de la Caraïbe, de l'océan Indien, des Amériques et d'Europe. Des personnalités que l'on voit justement sur une photo en noir et blanc, exposées parmi d'autres en ce moment, Galerie Soufflot, dans le cadre de deux expositions, Mémoire d'un congrès et Résonance contemporaine. Borgel est un jeune artiste issu de la diaspora. Il est venu s'imprégner des textes et des œuvres qu'on peut voir dans ses expositions. Pour lui, la lutte commencée par ces figures fondatrices continue.
3: Je pense que ça a été des pierres fondamentales à l'édifice que chacun d'entre nous est en train de construire et que même si les conditions ont un peu changé, il y a toujours énormément de vérité en fait. Et je suis venu chercher, je pense, un bout de notre histoire, de tous les combats qui se sont construits autour de l'indépendance et de la lutte contre le racisme. C'est des choses qui sont importantes, je pense, à se rappeler. Je pense que des expos comme celle-ci et l'histoire de manière générale est toujours un socle en fait. Pour moi, la culture, c'est le savoir. Du coup, ça va avec l'intérêt, avec la curiosité. Et c'est pour ça que je suis ici aujourd'hui, c'est parce que je reste curieux, je reste intéressé. J'ai l'envie de savoir, quoi. J'ai envie de connaître les choses. C'est une forme de liberté, oui. Du moins, c'est un élément, c'est un outil qui permet d'être libre.
2: Borgel, jeune artiste qui veut donc continuer le combat lancé par les écrivains et artistes noirs réunis en congrès à Paris en 1956. On reviendra sur ce congrès ce soir sur RFI à 20h30, heure de Paris. Vous retrouverez Sylvie Berruet en direct de la Sorbonne pour une édition spéciale d'Afrique Soir. Ce genre de condamnation, c'est encore rare au Royaume-Uni. Un jeune Sud-Soudanais va faire 2 ans de prison pour mise en danger de la vie de migrants lors d'une traversée de la Manche. C'est une nouvelle infraction créée par une loi entrée en vigueur en janvier. Le 23 juillet dernier, il avait piloté un canot pneumatique pour rejoindre l'Angleterre avec à bord de l'embarcation 165 migrants. La chef de la gauche suédoise reçoit officiellement le feu vert pour commencer à former un gouvernement. Magdalena Andersson, son camp, le Parti social-démocrate, a remporté les élections législatives avec une avance très courte sur son rival, le conservateur Ulf Kristersson. Il a annoncé démissionner du poste de Premier ministre hier après l'annonce des résultats. Les organisateurs ont fait une grosse erreur aux Jeux asiatiques qui ont lieu en ce moment à Nagoya, au Japon. Au début d'un match de hockey sur gazon entre la Corée du Sud et le Bangladesh, ils ont diffusé par erreur l'hymne national de la Corée du Nord, ce qui a mis évidemment les responsables sud-coréens en colère. Leur pays et la Corée du Nord sont toujours en guerre sur le papier. Il n'y a jamais eu de traité de paix, même s'ils ont arrêté les combats en 1953. Les organisateurs japonais ont présenté leurs excuses. Et puis on termine ce journal en français facile avec une découverte scientifique rarissime. En Bolivie, des chercheurs ont identifié une nouvelle espèce de chat sauvage. C'est une première depuis plus de 100 ans. Pour en parler, les explications de Stéphanie Schuller du service environnement de RFI.
6: Son pelage brun clair est parsemé de taches foncées, ses oreilles sont arrondies et avec ses 45 cm de long et son poids plume de 1,4 kg, il est plus petit qu'un chat domestique. Les habitants l'ont baptisé Tilcayo, ce qui a inspiré son nom scientifique, Leopardus Tilcayo. Cette nouvelle espèce de félin a été découverte dans les forêts montagneuses des Yungas, souvent plongées dans un épais brouillard. Les chercheurs n'ont pour l'instant étudié que 2 individus vivants, un mâle élevé par une famille local qui l'avait confondu avec un chat ordinaire, puis une femelle secourue après avoir été agressée dans un village. L'Amérique latine compte plusieurs espèces de chats tigres et il a fallu des tests génétiques pour comprendre que le Tilcayo était une espèce inconnue. On ne sait pas encore grand-chose sur le mode de vie de ces petits félins. Dans leur étude publiée dans la revue Current Biology, les scientifiques rapportent que les Tilcayo se nourrissent notamment de rongeurs et qu'ils sont surtout actifs la nuit. Et on ignore combien de Tilcayo vivent encore à l'état sauvage. Leur habitat, les forêts humides des Yungas, sont en tout cas menacés par l'agriculture.
2: Le Leopardus Tilcayo, si vous voulez voir son petit minois, allez voir l'article qui lui est dédié sur le site de RFI, rfi.fr. Il me reste un peu de temps pour vous donner cette information qui vient de tomber et qui va ravir sans aucun doute les fans de l'équipe de France de football. Zinedine Zidane, le nouveau sélectionneur des Bleus, Bleus a présenté sa toute première sélection pour les 4 prochains matchs de Ligue des Nations. La composition de l'équipe qu'il choisit, une première liste avec 5 nouveaux joueurs, mais sans Tchouaméni ni Thuram. C'est maintenant la fin de ce journal en français facile. N'hésitez pas à vous rendre sur le site dédié françaisfacile.rfi.fr si vous voulez le réécouter ou faire des exercices qui ont été préparés soigneusement par l'équipe langue française de RFI.
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Magnifique album de la semaine à l'instant avec Heywood dans les bons sons classiques. 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

le gros funk du Funkanthology, vraiment le style de la prod de la collection. Le Sal Soul Record aux États-Unis avec l'album mythique. Excellent, exceptionnel, je dirais même très très solide, très prisé des collectionneurs et des amateurs hein, de disco et de funk. And you know that. Il est temps pour la team de vous quitter. On se retrouve la semaine prochaine en pleine forme pour de nouvelles aventures. In the land of 80, le meilleur des années 80, Funky Style. Salut à tous!

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